Un homme dans une gare isolée. Une valise à ses côtés. Deux yeux fixes et froids. Montre de la peur lorsqu'il se tourne pour se cacher.